0: Ώρα Ελλάδος 12. UTC 9.
1: Bonjour à toutes et à tous, soyez les bienvenus à l'écoute du journal en français sur Radio La Voix de la Grèce, la radio internationale de la radio-télévision publique grecque, ERT. Au micro, Nastia Bouloukou. Nouvelle étape pour l'interconnexion électrique entre la Grèce et Chypre. Le groupe français Maritiam devient actionnaire majoritaire de la société chargée du développement et du financement du projet. Le Premier ministre grec y voit un signal fort de confiance dans le secteur énergétique du pays. Selon Athènes, cette interconnexion mettra fin à l'isolement énergétique de Chypre, favorisera une intégration accrue des énergies renouvelables et renforcera la résilience énergétique de l'Europe. Terra affirme que seuls des détails techniques restent à régler dans l'accord conclu avec Oman sur un nouveau couloir maritime destiné aux navires commerciaux transitant par le détroit d'Ormuz. Les autorités iraniennes précisent toutefois que la réouverture de cette voie stratégique dépendra des décisions de Washington. Elles soulignent également que cet accord ne signifie pas une reprise complète du trafic maritime dans le détroit. Sur le marché, les cours du pétrole poursuivent leur repli. Le Brent est repassé sous les seuils des 80 dollars le baril après l'annonce d'un accord irano-omanais sur les coordonnées géographiques d'une nouvelle route maritime traversant le détroit d'Ormuz. Une annonce officielle est attendue. Retour en Grèce aujourd'hui de la femme de 46 ans recherchée dans le cadre de l'enquête sur l'incendie criminel de la Banque Marfin en mai 2010. Résidente permanente au Royaume-Uni, elle a pris contact avec les autorités grecques, affirmant être innocente et prête à coopérer avec la justice. Elle doit être présentée demain au procureur, puis au juge d'instruction. Recul marqué des arrivées de migrants aux frontières maritimes grecques depuis le début de l'année. Selon le ministre grec de la marine marchande, les arrivées en provenance de Turquie et de Libye ont diminué de 34% sur un an. La baisse atteint 59% pour les arrivées en provenance de Turquie. Elle est limitée à 4% pour celles en provenance de Libye. Le Japon commémore aujourd'hui le 81e anniversaire du bombardement atomique d'Hiroshima. Près de 50 000 personnes venues de 123 pays ont participé aux cérémonies organisées au parc du Mémorial de la Paix. À 8h15, heure locale, l'heure exacte de l'explosion du 6 août 1945, les cloches ont sonné et une minute de silence a été observée en mémoire des victimes. Le bombardement avait détruit près de 70% des bâtiments de la ville. Quelques 80 000 personnes avaient été tuées sur le coup. Le bilan total s'est ensuite élevé à environ 140 000 morts. Obsèque aujourd'hui à Athènes, aux frais de l'État du chanteur Lakis Chalkias. Figure majeure de la chanson populaire grecque, il est décédé à l'âge de 83 ans. Et météo, temps chaud sur l'ensemble du pays. Averses et orages isolés sur les reliefs de l'ouest et du nord du pays. Température maximale, 36 degrés à Athènes, 35 à Thessalonique. C'était les principales informations de la journée. Merci de votre attention et à bientôt sur La Voix de la Grèce.